Loyauté. La loi de la famille, c'est la loyauté. Toujours en cuisine, on divise des royautés. Les connexions wireless.